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1: Non, non, vas-y, arrête ça. Vas-y, jette-la directement, putain.

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0: J'ai eu une totale liberté parce que j'ai cherché toujours des espaces qui étaient différents des potes qui étaient à côté de moi.
1: Ouais. Du coup, t'étais pas dans une case, t'étais juste. Moi, je suis Claude, Claude MC, MC Solar, et je propose ce que j'ai envie de proposer, en fait.
0: Ouais, c'est ça. Et je suis devenu Claude MC Solar, avec, comment on appelle ça, ma signature vocale. Ouais. Mais c'est la chance, c'est qu'il y ait eu beaucoup de gens et que je les ai écoutés tous, et que ça me faisait, ça me forçait à aller dans un chemin différent. Et donc, à chaque fois qu'on m'a parlé, on m'a dit, oh, c'est bien ce que vous faites, c'est, oh, c'est différent. En fait, il y avait des équivalents aux États-Unis, il y avait Tone Loc, il y avait LL Cool J, il y avait... Queen Latifah, The Tribe Called Quest. Je crois même que le système, il se dit, ah, ça on contrôle pas, bah, continuez, ça devient de l'art. Mm. Pour eux, ça devient, on n'arrive pas à mettre la case, on n'arrive pas à te mettre dans la case spé, rap, boom bap, variété, machin, et donc t'as plus de latitude.
1: Ouais. Parce que moi j'ai l'impression que c'est que ça aujourd'hui en fait, c'est que si t'es pas dans une case en particulier, bah, t'as l'impression que tu vas pas faire partie de ces artistes du top 50, alors que plus que jamais, je trouve que la niche, le fait d'être niché, bah, c'est ce qui est super important. En fait, le fait d'avoir fait ce projet-là et de construire le nouveau, en fait, ça m'a fait ouvrir les yeux sur un truc, c'est que si t'as ta niche, et ça peut être 50 000 personnes, même moins, et ces gens-là sont toujours les personnes qui répondent quand tu sors un truc, quand tu fais un concert, quand t'annonces quoi que ce soit, et si ces gens sont toujours là pour te pousser, bah pour moi t'as déjà tout gagné en fait.
0: 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Dans le rap. 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Le but c'est d'être unique.
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La fin de sa love story avec Harry. Était sensible, terrible, en rien nuisible, en tout point crédible. Oh, oh.

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0: comme une putain de revanche quand je saigne les maisons de disques.
1: Attends. Vas-y, veux quoi, Loïs, là? Crois que je vais répondre ou quoi? Tiens.
2: Ken, c'est Galvin. Galvin Lasagne de chez. Musique. On aimerait bien te parler parce qu'on développe donc la branche musique urbaine de notre boîte. Donc,
1: et vas-y, toi.
2: Premièrement, pour te féliciter pour cette, vraiment cette belle réussite que tu as fait avec cette plate. Tu pourrais en faire
1: fois. Allez, arrache ta gueule. Yeah, you know what I mean? So, this right here, this is called knowledge yourself. When you apply that to yourself, you know yourself. You understand? Yo, it's gonna get your third eye open. You can see things for what they are, not for what they appear to be. The Father gave me the knowledge, passed this information to me. It's just whatever the card right there. Yo, peace, born knowledge, peace, God.
3: Peace, what up, Bobby?
1: Yo, don't ever call me Bobby no more, man.
3: What to call you?
1: My name is Prince Rock King.
3: Oh, that's peace, God. That's peace. How you doing? What's the matter, man?

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0: Oula. 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
1: C'est fini là? Vas-y, mets l'autre face. 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Ce genre de...

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1: Très très
0: on se revoit l'été prochain sur la rivière.

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1: Faut être un cinéaste, ma gueule, pour kiffer cette merde.

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1: Et merde, tu sais ce qu'il y avait dans ce putain de sac, négro? En vrai, c'est pas ton problème. Et quoi qu'il arrive, il faut que je le récupère. Tu me suis?
0: Hein? Périphérique 93, il faut que je monte une équipe. C'était entre 89 et 96. Tu peux envoyer les CV, on te rappelle si ton profil match.
1: Allô?
0: Négro, t'es validé, on va les allumer comme à l'idée.

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2: Hey, Lascar, c'est avec toi qu'on a traité de deal la dernière fois, là. Ne rigole pas, parce que là, je suis venu récupérer ma thune, là.
3: Attends, pourquoi tu joues les vénères, là?
2: Vénère parce que je veux ma thune, là, tout de suite.
3: Quelle thune? J'ai pas de thune.
2: T'as pas ma thune, toi, quoi? Tu vas pas me donner ma thune? On va la chercher tout de suite, la thune, là.
3: Mais vas-y, prends-la. Va te faire enculer.
2: Toi, tu allais me dire de me faire enculer, qu'est-ce qu'il y a?
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1: Maintenant,
2: t'en as rien à prouver,
1: c'est
2: que
1: tu racontes.
2: T'as entendu, tu t'en prouves que t'es capable de faire quelque chose. Et demain, ne me demandez même pas, raconte-nous comment aller faire. Là, t'es bonne, c'est un stop. Je dis rien, moi.
1: Ouais,
2: tu recrutes plus dans mes plans, vous me laissez en galère comme
1: va,
2: ça.
1: Va regarder Charme sur M6.

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